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0: Il est 10h sur LFM Réunion. Bonjour à tous et bienvenue en ce mercredi 10 juin. Donc, c'est comme tous les mercredis, hein, de 10h à 14h. C'est l'émission Laisse faire la musique et ça se passe ce sur LFM Réunion. C'est Christy pour vous accompagner jusqu'à 14h. Je vous souhaite la bienvenue. Si vous êtes sur la route, prudence à vous et bien sûr, gardez le moral tout en écoutant LFM Réunion qui met pour vous du côté de Saint-Joseph sur pas mal de fréquences, sur les 89. 9.4 avec 92, 95.8, 107.6, 107.3, 92.6 et le 95.9, mais encore aussi sur le www.lfm.fr. Merci à vous, merci de nous avoir choisis. Comme vous savez, vos programmations, vos dédicaces, ça se passe du côté du standard au 02 62 489 868 ou tout simplement pour les plus timides au 06 93 048 719. On fait route ensemble jusqu'à 14h. Je vous souhaite une très belle matinée. Tout de suite, on va partir avec la couleur du temps.
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0: Voici la météo de ce mercredi 10 juin, donc au cours de dernières 24 heures à 7 heures locales. L'île a connu un arrosage, bien sûr, régulier, plus particulièrement au nord et l'est. Et ces pluies sont toujours d'actualité et persistent dans une moindre mesure au cours ailleurs et s'estrompe progressivement au cours de la journée. Et bien sûr, le soleil refait bien sûr surface. Et les températures en légère hausse à 27 et 29 degrés prévus sur le littoral, 19 à 22 dans les cirques et environ 15 du côté de Maïdo. Et côté vent, c'est un flux inhabituel du côté du nord qui domine progressivement au nord-ouest au cours de cette journée. Merci à vous. Merci de nous avoir choisis. C'est LFM Réunion que vous écoutez. Merci de votre fidélité. Un petit coucou à toutes les personnes qui sont connectées dès maintenant. Et puis, n'hésitez pas à nous rejoindre, à vous connecter, hein, sur les fréquences et du côté partout ailleurs sur le www.lfm.re. C'est Christy. C'est jusqu'à 14h en laissant faire la musique. Belle matinée à tous.
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0: de souvenirs avec Bibi, tout doucement, c'est sur LFM Réunion.
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0: Il est 10h22, on va partir bien sûr avec le ciel astral. Alors tout d'abord, nous commençons par les béliers. Vous ne retiendrez pas votre colère aujourd'hui. Vous n'aurez absolument aucune envie de faire des compromis ou des efforts. Autant dire que l'ambiance sera tendue. Pour les taureaux, restez positifs. Si vous êtes célibataire, vous rencontreriez bientôt une personne qui sera à vous apprivoiser et votre charme sera en hausse et ne sera tardé à le remarquer. La vie de couple sera agréable si vous faites un effort de communication. Pour les gémeaux, vous auriez l'impression que votre partenaire vous délaisse, mais il est simplement pris par sa vie professionnelle. Montrez-vous compréhensif au lieu de lui rajouter un stress supplémentaire. La solitude vous paraîtra plus plaisante aujourd'hui pour les célibataires. Pour les cancers, célibataires, remettez-vous en question. Le fautif n'est pas celui que vous croyez. Vos exigences ne sont pas très réalistes. En couple amoureux ardent, vous feriez le bonheur de votre partenaire. Pour les lions, votre partenaire est moins réceptif à votre point de vue. Si vous êtes célibataire, vous avez plus de mal à communiquer. Remettez-vous en cause et vous verrez que vous êtes peut-être responsable d'une partie de vos problèmes. Pour les vierges, vos amours seront enfin plus simples à gérer. L'insouciance gagne du terrain, la vie familiale est sereine. Si vous êtes célibataire, vous sentirez bien dans votre peau et cela augmentera encore votre charme. Alors, ne sera à vous de jouer. Pour les balances, si vous rêvez d'amour enflammé et de passion brûlante, vous risquez d'être déçu. Pour les scorpions, votre cœur est à prendre et ne resterez pas longtemps. L'aventure amoureuse est à la portée de la main, de votre main. Et pour les autres, le ciel amoureux sera sans nuages et vous noterez une nette accalmie dans votre vie sentimentale. Pour les sagittaires, franchement, vous avez la tête ailleurs et vos amours ne seront pas au centre de vos préoccupations. Cela dit, tout ira pour le mieux entre vous et votre partenaire. Profitez de cette harmonie en ta dame convoite. Pour les capricornes, vous seriez prêts à toutes les éventualités, que vous soyez en couple ou pas. Vous ressentez le besoin de nouveautés. La routine de votre vie de couple devient insoutenable. Et si votre partenaire ne le comprend pas, vous prendrez des décisions arbitraires. Et pour les célibataires, vous montrerez particulièrement disponible. Pour les Verseaux, vous êtes peut-être un peu trop tendu, mais ce n'est pas une raison pour que votre partenaire en fasse les frais. Vous pourriez franchir une nouvelle étape, en donnant à votre couple un tour plus constructif. C'est une belle journée qui attend pour les célibataires. Et pour terminer avec les petits poissons, votre relation retrouve une harmonie bienvenue. Les échanges redeviennent plus simples, plus fluides et vous apprécierez de partager des bons moments complices à deux. Et l'équilibre reste fragile, avancez sur tact pour consolider cette phrase plus sereine et éviter qu'un malentendu ne vienne la perturber. Voilà, c'était votre ciel astral. Le prochain rendez-vous, ce sera pour moi, bien sûr, le mercredi prochain. Et pour la suite, on continue toujours en laissant faire la musique sur LFM Réunion. C'est jusqu'à 14h avec Christy au micro standard à technique. On partira avec Dominique Barré avec Pour Mamzelle. Belle matinée.
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0: Il est 11h passé de 40 minutes sur LFM Réunion. Merci à vous. Merci de nous avoir choisi à l'instant. C'était Rendez-vous d'amour de Cliff Azor.
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0: Et c'est tous les mercredis.
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0: Dangereux avec Foudou. Bonne écoute et bonne route si vous êtes sur la route.

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0: Allez, des souvenirs avec France Gall, il jouait du piano debout et ça se passe sur LFM Réunion. C'est Christy avec vous jusqu'à 14h. Il est 11h passé de 56 minutes. On va s'écouter la voix de Gilbert Montagnier avec J'ai le blues de toi qui vous emmènera jusqu'au carillon de 12h. Et à partir de 12h, ce sera le Flash Info. Allez, bonjour et bonne journée à toutes les personnes qui me rejoignent sur ma page. Un petit coucou de la métropole d'ailleurs, tiens. Gilbert Montagnier, j'ai le blues de toi.
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1: Il est 12h sur LFM Réunion. Si vous êtes à table, que vous allez passer à table, bon appétit à tous. Voici l'essentiel de l'info. Du dernier mois, 6 nouveaux cas de variole Mpox a été recensés à La Réunion et le nombre total enregistré depuis le début de l'année à 15. Augmentation du nombre des cas donc observés ces dernières semaines, la ARS renforce son appel à la vigilance auprès des voyageurs de retour du côté Madagascar, de l'isolement strict pour toute personne malade, respecter les gestes barrières, port de masque et pour la personne contagieuse, bien sûr, faut porter les masques. Après la mort de Liana, donc face à l'émotion par le meurtre de la jeune Liana, donc le Premier ministre Sébastien Lecornu annonce plusieurs pistes pour renforcer la lutte contre les contre les violences sexuelles faites aux enfants. Il souhaite notamment permettre le tribunal de prononcer la réclusion criminelle à perpète, alors que cette peine, à l'heure aujourd'hui, c'est bien sûr 20 ans de prison. Un futur EHPAD du côté de Brapanon, la première pierre du futur EHPAD de Brapanon a été posée cette semaine, un investissement de près de 20 millions d'euros. Donc son projet permettra d'accueillir au terme 107 résidents en hébergement permanent et 12 personnes en accueil du jour et une personne en accueil d'urgence. Et bien sûr, ce nouveau résident se sera livré à partir de 2027. De nouveau sur Saint-Gilles-les-Bains, le marché nocturne de juin, retour au 13 juin pour une nouvelle édition organisée par chaque deuxième samedi du mois. Le rendez-vous est fixé pour ce samedi 13 juin de 16h à 22h. Ce sera bien sûr sur la place de Paul-Julius Bénard du côté de Saint-Gilles-les-Hauts. Merci, la fin de cette édition, merci à vous, merci de nous avoir choisis, merci de votre fidélité. Il est 12h passées de 3 petites minutes et juste après, quelques poignées de secondes, ce sera la couleur du temps avec vous.
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0: À l'instant, vous écoutez la voix de Sky2B avec Alain Anisson, avec Cadeau Bondier. Et ça se passe sur LFM Réunion, c'est dans la sphère de la musique, c'est jusqu'à 14h avec Christy, c'est la couleur du temps.
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0: La météo de ce mercredi 10 juin, la météo de cet après-midi, donc des averses se déclenchent dans l'intérieur avec quelques débordements sur le sud sauvage et la région de Sainte-Rose avec quelques averses qui circulent sur la façade d'est. Donc souvent au large mais touchant parfois les côtes. Et la mesure bien sûr avec les températures en hausse avec 27 degrés, 29 degrés prévus sur le littoral, 19 à 22 dans les cirques et environ 15 degrés du côté de Maïdo. Et la mer est tout à peu agitée avec une houle de sud-est plafonnant à 1,50 m. C'était la couleur du temps de cet après-midi. C'est sur LFM Réunion et c'est Christy dans la sphère de la musique. C'est jusqu'à 14h. On va s'écouter la voix du souvenir de Bernard Lavilliers avec Mélodie, Tempo, Harmonie. Bon après-midi à tous. Et si vous êtes à la table, que vous allez passer à table, toute l'équipe se joint à moi pour vous souhaiter un très bon appétit.

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0: Et il est 12h40 sur LFM Réunion. À l'instant, c'est Andrea Bocelli et Lara Fabian avec un vivre.
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0: Dans la séquence sentimentale, la séquence souvenir. Cela, c'est jusqu'à 13h à l'instant. C'est parti avec France Gall, résiste.

Merci pour ce concert. Merci.

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13h à 16 minutes, Lumière Family avec mon meilleur camarade. Et c'est sur LFM Réunion tout de suite avec les infos routes. La RN5, route de Sillaos. Sur la RN5, route de Sillaos, dans le secteur Petite Caverne, au PR14, pour permettre des travaux de sécurisation de la falaise, la circulation sera interdite les nuits du mardi 9 au jeudi 11 inclus, de 20h à 5h. Par ailleurs, la route sera momentanément rouverte de 23h à 2h du matin pour une durée de 15 minutes. Sur la AR2 à Saint-Benoît, pour permettre la suite des travaux sur le réseau, la circulation sera interdite sur l'ouvrage d'art de la rivière des Marsouins de 20h à 5h, les nuits du lundi 8 au vendredi 12 au juin inclus. Une déversion sera mise en place par la RN 2002 et le centre-ville de Saint-Benoît. La RNE à la possession et au port, pour permettre la suite des travaux de requalification de la route. La circulation sera interdite sur le giratoire Zac Saint-Laurent ainsi que sur les voies d'accès à l'ouvrage à Ravina Marquet et au lycée Moulin-Joly de 20h à 5h les nuits du 8 au jeudi 11 juin inclus. Une déversion sera mise en place par les rues adjacentes.

sur la RN2 à Sainte-Suzanne pour permettre la suite des travaux d'aménagement de la voie réservée au transport commun. La circulation sera interdite dans les deux sens entre l'échangeur de la Marine et l'échangeur du Nord. Les nuits du 8 au 11 juin incluent de 5h, de 20h à 5h. Une diversion sera mise en place dans les deux sens par la RN 2002. Sur la RN1, route des Tamarins de Saint-Leu à l'étang Salé, pour permettre la suite des travaux de réfection de la couche de roulement sur les bretelles et sur la section courante, la circulation sera interdite dans le sens nord-sud entre l'échangeur de Colimaçon et celui de l'étang Salé de 20h à 5h les nuits du 8 au 11 juin inclus. Une déviation sera mise en place par la bretelle de sortie de l'échangeur de Colimaçon, la RD 12 et la RN1 pour reprendre bien sûr la route, la RN1 à partir de l'échangeur de l'étang Salé. Et puis attention aussi, hein, les portions de route seront rainurées, donc pleine largeur en journée et la vitesse sera baissée à 70 km/h. Prudence à vous et bonne route avec LFM Réunion.

0: Vous êtes sur LFM Réunion, merci à vous, merci de votre fidélité. C'est Christy depuis 10h jusqu'à 14h dans l'Esphère la musique. Merci à vous, merci de nous avoir choisis, merci de votre fidélité. Un petit coucou d'ailleurs du côté de la métropole, hein, si vous êtes à table, que vous allez passer à table du côté de la métropole. Je vous souhaite un très bon appétit, un coucou du côté de Dunkerque, hein, du coucou du côté de Paris, un coucou également du côté de Charente-Maritime, un coucou également du côté de Nantes, un coucou également du côté de Monin, hein, qui se trouve pas trop loin de Pau. Et puis je vous embrasse tous et je vous souhaite de passer une très bonne journée à l'écoute de LFM Réunion sur le www.lfm.re. La suite avec Laurent Voulzy, le cœur grenadine.
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0: Balavoine, mon fils, ma bataille. C'est sur LFM Réunion, c'est Christy, jusqu'à 14h. Je vous souhaite la bienvenue si vous venez tout juste à l'instant de nous rejoindre.
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0: passionnément la voix de David Ramon. Il est 13h passé de 42 minutes. La suite de la musique, ce sera par, avec Oussan Oussava, Millions d'années. Ce sera suivi de Cite Flamme avec Tout pour toi. Et ce sera aussi Emmanuel Evara avec Mi-Veux Août. Et bien sûr, la suite avec FR David qui vous emmènera jusqu'au Carillon de 14h. Quant à moi, je vous souhaite de passer un très bon après-midi. Donc pour moi, c'était depuis ce matin, 10h jusqu'à 14h dans Laisse faire la musique. À partir de 15h, ce sera Clem qui sera avec vous et jusqu'à 18h. Et à partir de 18h, ce sera notre ami Fred qui voudra t'accompagner jusqu'à 20h. Sur ce, bel après-midi à tous. Je vous embrasse et je vous donne rendez-vous mercredi prochain. Bye bye.
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1: Bonjour à tous et à toutes, il est 15h à l'île de La Réunion et c'est le top départ pour votre émission En avant la musique cet après-midi. Et on est ensemble jusqu'à 18h et tout de suite on commence avec Choupinou Style et Deira Prier, suivi de Aïssia, Zambrocal, Sega. Je vous souhaite à tous une bonne écoute et un bon moment et surtout une belle après-midi à tous et à toutes.

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Les plus belles chansons du moment sont sur LFM et il est déjà 15h passé de 18 minutes à l'île de la Réunion. On se retrouve dans quelques instants dès 15h30 pour faire le point sur la météo. Mais juste avant, eh bien, on va écouter Calypso, dernière danse. Je vous souhaite à tous une bonne écoute et un bon moment et surtout une belle après-midi à tous et à toutes.

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0: Il est déjà 15h passé de 30 minutes à l'île de la Réunion et c'est le top départ pour votre bulletin météo de l'après-midi. Cet après-midi, sur l'ensemble de notre île de la Réunion, eh bien, nous avons un ciel qui est plutôt clair, voire même ensoleillé, et des températures qui sont plutôt assez fraîches, on va dire, de saison pour cet hiver austral, avec 24 degrés du côté de Saint-Denis et un temps qui se veut très dégagé. Et également, donc, ce beau temps se poursuit jusqu'à Saint-Benoît et 24 degrés également. 21 du côté de Salazie avec un ciel toujours très bleu et également très dégagé, très beau. 19 degrés du côté de la plaine des Palmistes avec toujours un soleil qui prédomine dans le ciel. Et donc 24 degrés du côté de Saint-Joseph et un beau ciel bleu. Ce soir, donc sur l'ensemble de l'île en début de soirée, eh bien on aura donc quelques passages nuageux, quelques voiles gris du côté de Salazie, 19 degrés à l'extérieur, 16 petits degrés pour la plaine des Palmistes en début de soirée et également donc un voile de nuages qui viendra s'installer progressivement. Et pour cette nuit, donc dans la nuit, eh bien le ciel reste assez nuageux et assez découvert en même temps sur l'ensemble de notre île. Les températures vont chuter jusqu'à 14 degrés pour la plaine des Palmistes, 18 du côté de Salazie avec un voile gris qui reste toujours présent. Côté vent donc pour cet après-midi, eh bien le vent souffle à environ 15 km/h sur l'ensemble de l'île et quelques pointes à 20 km/h du côté du Cap Saint-Leu et de l'étang salé Léo. Donc le temps à prévoir pour demain matin, eh bien nous avons un beau ciel bleu, un ciel qui est très dégagé sur toute la matinée de demain, des températures qui varient sur le littoral entre 22 et 24 degrés et dans l'intérieur de l'île, on aura 13 du côté de la plaine des Palmistes et 18 du côté de Salazie. Dans l'après-midi, le temps va se couvrir et va devenir un peu plus sombre donc pour demain après-midi, notamment du côté de Salazie où vous pouvez attendre quelques averses dans l'après-midi. Des averses seront également attendues du côté de l'Entre-deux et sur le reste de l'île, eh bien une forte présence de nuages. Vos plus belles chansons, elles, ne s'arrêtent pas cet après-midi avec tout de suite Harry Payette, Nina, suivi de Mi Vanilli, Girl, You Know It's True. Je vous souhaite à tous une bonne écoute et un bon moment. Et à très vite sur LFM.
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0: vos plus belles chansons sont sur LFM Réunion. Et tout de suite, on continue donc avec votre page de pub suivie de Fanatic Mélina, suivie de Neg Marron, Diaspora. Je vous souhaite à tous une bonne écoute et un bon moment. Et surtout, une belle après-midi à tous et à toutes.
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Et tout de suite, on continue avec une dédicace, dédicace de la part de Florent de Saint-Joseph, qui souhaiterait écouter Tourmenté de Clara. Et il dédicace cette chanson à tous ceux et celles qui nous écoutent, à toute sa famille, à l'équipe de LFM Réunion, et également à l'animatrice du jour. En tout cas, je te remercie, Florent. Tout de suite, on écoute ta dédicace, donc Tourmenté de Clara sur LFM. Bonne écoute!

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0: C'était DJ Tony, goût vanillé sur LFM. Il est déjà 16h passé de 8 minutes à l'île de la Réunion et vos plus belles chansons, elles ne s'arrêtent pas sur LFM. Tout de suite, on va continuer avec Gims, Louisa, Sansa et Ilea, La Boubou. C'est dans quelques instants. Je vous souhaite à tous une bonne écoute et un bon moment. Et surtout, merci d'avoir choisi LFM pour vous accompagner, que ce soit sur la route, au boulot ou même chez vous. Bonne écoute à tous.
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C'était Magic System sur LFM pour vous mettre dans l'ambiance. Il est déjà 16h passé de 21 minutes à l'île de la Réunion et tout de suite, on continue avec Meteors sur LFM Sensation, suivi de destination île de la Réunion. Je vous souhaite à tous une bonne écoute et un bon moment et surtout une belle après-midi à tous et à toutes.

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1: Il est déjà 16h passé de 43 minutes à l'île de la Réunion et on se dirige progressivement vers les 17h. Et dans quelques instants, on va retrouver Elia et Elixra sur LFM. Je t'ai laissé, mais juste avant, on va écouter Zouklan, une dernière danse avant l'amour. Je vous souhaite à tous une bonne écoute et un bon moment et surtout un bon début de soirée. À tous et à toutes.

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C'était Harmonie Frédéric sur LFM Côté Moi. Il est déjà 17h passé de 3 minutes à l'île de la Réunion en ce mercredi 10 juin. Et tout de suite, on continue avec Médéris, l'amour intense, suivi de Wisdom, Unalor sur LFM. Je vous souhaite à tous une bonne écoute et un bon moment, une bonne fin de journée. À tous et à toutes.

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0: 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Il est déjà 17h, passé de 15 minutes. Restez bien à l'écoute de votre radio dès 17h30. On fait le point sur la circulation sur notre île. Mais avant cela, on va retrouver Rudy, Tous mes sens sur LFM. Je vous souhaite à tous une bonne écoute et un bon moment.
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0: Et tout de suite, on continue sur LFM avec donc avec l'information routière. Et donc on est du côté de la RN3, donc du côté du tampon Les Azalées en direction des Plaines. Vous avez de forts embouteillages dans le secteur des 400 à Saint-Pierre. Donc surtout faites bien attention et levez le pied. Soyez prudent si vous êtes au volant. Du côté également de la RN3 Saint-Pierre, du côté de Ravine Blanche dans le sens descendant, vous avez également pas mal de ralentissements dans ce secteur. Donc surtout soyez prudent si vous êtes sur la route. Autre information importante, donc du côté des travaux sur la RN1 entre l'échangeur du gouffre de l'étang Salé et de la Ravine Blanche à Saint-Pierre, vous avez des travaux de balayage qui sont en cours jusqu'à ce jeudi 11 juin inclus. Et donc les travaux se feront de 20h à 5h. La voie de droite sera neutralisée, donc que ce soit dans un sens ou dans l'autre. Autre information côté travaux, cette fois-ci du côté de la RN2, entre l'échangeur du Chaudron de Saint-Denis donc, et l'ouvrage Rivière du Mât de Saint-André. Des travaux d'entretien de chaussée sont en cours jusqu'à ce jeudi 11 juin. La voie est neutralisée de 20h à 5h du matin. Donc surtout, soyez prudents, organisez-vous bien si vous avez des déplacements sur ces plages horaires. Ensuite, donc, on se retrouve dans quelques minutes sur LFM. Il est déjà 17h passé de 32 minutes. Et dans quelques instants, on retrouve Poison General Baz, suivi de Take, Tu me manques. Je vous souhaite à tous une bonne écoute et un bon moment. Une belle après-midi à tous et à toutes.
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0: On se dirige vers les 18h à l'île de la Réunion. Il est déjà 17h passé de 45 minutes. Et tout de suite, on continue avec Cyril Bénard. Baisement va péter sur LFM, suivi de Yaku. Donc c'est DPE, danser pour oublier sur LFM. Je vous souhaite à tous une bonne écoute et un bon moment. C'est la dernière ligne droite pour votre émission En avant la musique cet après-midi.
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Et on arrive déjà à la fin de votre émission En avant la musique pour aujourd'hui. C'était Clem avec vous cet après-midi. Et donc, surtout, restez bien à l'écoute de votre radio en cette fin de journée. Et oui, votre rendez-vous de 18-20h avec Fred pour le Casse Dédit. Surtout, ne manquez pas ce moment pour le contacter et donc demander vos dédicaces. Surtout, n'hésitez pas à l'appeler au 02 62 489 868 ou par SMS au 06 93 048 719. Quant à moi, je vous souhaite une bonne soirée. Et on se retrouve demain 15h-18h pour vos plus belles chansons et votre moment en avant la musique sur LFM. C'était Clem avec vous. Bye bye!

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cette nouvelle édition, le 18-20 qui prend place. Deux numéros à retenir pour vos messages. Côté SMS, 06 93 048 719, le standard. 0262 489 868, mais également vos messages. Côté page bleue, LFM Réunion. N'oubliez pas le rendez-vous incontournable de ce samedi dans le week-end party. Le samedi, c'est la parole aux artistes. Eh bien, ce samedi, quel plaisir d'accueillir Luciano Jopierre, fondateur du groupe Sens Unique. Il sera au micro de votre radio dès 10h. Dans un instant, on viendra avec les petits bonsoirs de la soirée, mais également vos messages et dédicaces du côté du canal SMS. Votre émission, le Casse Dédit, prend place en partenariat avec la salle de Plalada, zone pépinière Pierrefonds à Saint-Pierre. Vous ne bougez surtout pas, on se retrouve dans quelques minutes. Voici un petit souvenir de Maximin Boyer, Cascavel, Cayambe.

0: Cascavel pour la petite pause musicale de l'île de la Réunion. L'un des grands tubes, on peut appeler même un hymne à la Réunion, Cascavel, la voix de Maximin Boyer. Allez, le casse dédié prend place en partenariat avec la salle de Plalada, zone Pépinière Pierrefonds à Saint-Pierre. On va tout d'abord démarrer avec les petits bonsoirs de Flo de la Petite Île, Sandrine de la Petite Île, Dany de la Petite Île, Francesca de Saint-Paul, Laurence de Saint-Jean, Fabienne de Saint-Joseph, Kensley de l'île Maurice, Chantal, Veyana de Saint-Louis, Lisa de Saint-Pierre, Lauriane, Franceline et François qui nous passent le petit bonsoir de cette soirée. Merci à vous d'être là. Merci de votre fidélité. Vos messages, c'est parti, hein, au 06 93 048 719. Bonsoir Fred, c'est Cassandra. Je voudrais écouter Axel Red parce que c'est toi. C'est pour mon chéri à qui j'embrasse fort. Bonsoir Fred, c'est Kathleen de l'île Maurice. Pour moi et ma famille, j'aimerais écouter Fun Factory avec Celebration. Coucou Fred, c'est Loïc. Passe-moi s'il te plaît Martin Touch avec Girl. Merci. Salut, c'est Gérard. Fred, ce soir, je voudrais un petit Shaggy avec Sexual Onling. Eh bien, voilà ce qui arrive d'ores et déjà dans votre programmation. Et puis, on va marquer, nous, avant toute chose, une pause pub et retrouver par la suite vos programmations. Vous n'oublierez pas, samedi, dès 10h, dans le Weekend Party, c'est Luciano Jopierre, le groupe Sens Unique. C'est lui qui sera au micro de votre radio et prochainement... Un rendez-vous à ne pas manquer. Apollonia sera du côté de Saint-Joseph le 18 juillet prochain à l'auditorium Harry Payette. Avec à ses côtés Quentin, on aura le plaisir de recevoir tous les deux prochainement dans notre studio. Ça devrait se faire fin juin. On aura l'occasion de vous donner la date définitive dans les jours à venir. La pause, Axel Red. Fun Factory. Martine, Shaggy, c'est ce qui vous attend.
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0: Sexual Healing Shaggy sur LFM dans le Casse dédié, votre émission de tous les soirs 18h-20h. Émission en partenariat avec la salle de Planada, zone Pépini à Pierrefonds à Saint-Pierre. Au 06 93 048 719, c'est de ce côté-là qu'on va s'arrêter de suite. Bonsoir, c'est Sandy du Tampon. Je voudrais bien écouter Choupinou avec Promesse. Salut Fred, c'est Orlan de l'Ouest. Passe-moi s'il te plaît Teddy Swims avec Lose Closer. Bonsoir, c'est Gwendoline. Je voudrais écouter Herbert Léonard, Parlons d'amour. Merci Fred, bisous à toi. Bonsoir la team. Bonsoir, c'est la team. Fred, passe-nous ce soir Sandrine Blard. Vaut mieux être seul que mal accompagné. Vous êtes là tout dit. Bonne soirée. Merci de nous prêter l'oreille jusqu'à 20h en ce mercredi, l'avant-dernier. Rendez-vous du Casse dédié de la semaine. Comme on vous le dit en tout début, c'est du lundi au jeudi. Et puis, samedi, dans le week-end party, c'est Luciano Jopierre de Sens Unique qui sera l'invité. Bonne soirée, Choupinou Style, Teddy Swims, Herbert Léonard, Sandrine Blard.
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La voix de Sandrine Blard. Vaut mieux être seul que mal accompagné. Et c'est là-dessus qu'on referme cette première partie d'émission, première heure. On se retrouve dans quelques minutes pour la deuxième partie, entre 19h et 20h pour la suite de vos messages. Le casse dédié en partenariat avec la salle Le Plalada, zone Pépinière Pierrefonds à Saint-Pierre. Et pour refermer cette première heure, voici les Cool and the Gun.

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Un petit souvenir à l'instant avec Gianni Miele. Killing Me Softly. Eh bien, ça c'est du bon et c'est du lourd. Reprise et bien réussie d'ailleurs. À l'époque, l'Italien qui chantait du zouk. Allez, on se retrouve dans quelques minutes pour la lecture de vos messages. Le casse dédié, on est, ça y est, dans la dernière ligne droite de votre émission en partenariat avec la salle

le petit moment du soir, le casse-dédit. On appelle ça le moment détente. Après le boulot, on cuisine pour la plupart et puis en musique et on se fait plaisir. On choisit ce qu'on a envie d'écouter et cela via deux numéros pour les SMS au 06 93 048 719 et le standard 0262 489 868. Bonsoir, c'est Marie de Saint-Jean. Je voudrais Dalida, il venait d'avoir 18 ans. Salut Fred, c'est Daniel. Passe-moi s'il te plaît Love Story avec My Love Sweet Love. Coucou Fred, c'est Patricia de Saint-Denis. Tu pourrais me passer Rema avec Calm Down. Bonsoir, c'est Aurélie. Ce soir, j'aimerais écouter Isna, m'y peut pas oublier. Eh bien, on vous souhaite en tout cas une agréable soirée dans le casse dédié, deuxième partie, dernière ligne droite de votre émission pour ce mercredi. En partenariat, bien sûr, vous l'aurez compris, avec la salle Le Planada, zone Pépini à Pierrefonds à Saint-Pierre. La référence avec Benjam ce dimanche en spectacle et dès 12h en intégralité en direct sur LFM.

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0: Elle, c'est Isna à l'instant, mais il peut pas oublier, qui a été programmé via le canal SMS au 06 93 048 719. On va libérer les quatre derniers messages de cette soirée. Le casse dédié en partenariat avec la salle de Planada, Zone Pépinière Pierrefonds à Saint-Pierre. Merci d'être avec nous, l'Ouest 95.9. Et puis le centre de l'île également, la plaine des palmistes, Sainte-Rose, Brapanon et Saint-Benoît, 92.6. Coucou Fred, c'est Mathilde de Saint-Joseph. Tu pourrais me mettre Slimane, Tout pour toi, ce sera pour mon plaisir personnel. Bonsoir, c'est Annie du Tampon. Je voudrais la chanson de Rock Voisine, La berceuse du petit diable. Bonne soirée à toi Fred et à toutes celles et ceux qui écoutent la radio. Merci, bonne soirée Annie. Bonsoir à LFM, c'est Nika du Tampon. J'aimerais écouter Jessie Belval. Peut-être demain, ça sera pour mon plaisir. Salut, salut, c'est Colette de Saint-Jean. Ce soir, je voudrais écouter Ségaël, Ravase pas le guêpe. Et bonne soirée à toi, Fred. Bisous. Merci, Colette. Bonne soirée également. Annika, Annie et Mathilde. Bien branché à LFM Réunion.
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1: Ce casse-délit qui va bientôt terminer cette édition en partenariat, comme chaque soir, avec la salle de Planada. Zone Pépinière Pierrefond à Saint-Pierre. Le tout dernier message qui nous arrive à l'instant. Coucou, c'est Mé de Saint-Jean. Petit bonsoir à toi et te dire bravo pour le générique. J'adore, et au passage, passe-moi une petite chanson de ton choix. Merci d'avance et bonne soirée, bisous. Merci Mère, bonne soirée également à toi. Eh bien, on a essayé de trouver une belle sélection. Voici

drame de la soirée. Et bien voilà, qui touche à sa fin, bien sûr, le casse dédié de cette édition de mercredi. Eh bien, vous n'oublierez pas surtout, hein, samedi, dans le week-end party, j'aurai l'immense plaisir d'accueillir Luciano Jopierre de Sens Unique prochainement dans le cadre de son concert à Saint-Joseph. Du côté de l'auditorium, Jean-Bruno Issil, leader du groupe Apollonia, et Quentin seront donc notre invité. Je vous donnerai la date qui sera officialisée dans les jours à venir. Ça devrait être, ma foi, au plus tard fin ou début juillet. À fin juin ou début juillet. En tout cas, il ne me reste plus qu'à vous souhaiter de passer une très très belle soirée. On se quitte sur notre générique du Casse Dédié. Il a son générique aussi, le Casse Dédié. On termine là-dessus et puis je vous souhaite de passer une très très belle soirée à l'écoute des programmes de LFM.

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